0: Le Salvum Fac Populum Thierry de Te Deum du musicien brésilien Amaral Vieira clôt cette partie de notre voyage dans le monde vocal et celui d'opéra en particulier. Dans ce bref extrait enregistré en 1996, on a entendu la soprano Adriana Kohoutkova, la mezzo-soprano Denisa Shlepkovska, le ténor Simon Chomoriai et la basse Vladimir Kubovčík. Le chœur et l'orchestre de la Philharmonie slovaque ont été dirigés par Marian Vach.
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0: Le rideau de fer a été encore bien en place, quoique légèrement effrité, quand le chef Zdeněk Košler a enregistré avec le chœur et orchestre de la Philharmonie slovaque le Requiem de Mozart. C'était pour le compte de Naxos, le label qui, dans ses années 80 du XXe siècle, a sillonné les pays de l'Est de l'Europe à la recherche des pépites musicales à enregistrer et à éditer et à se faire aussi une place au soleil ailleurs. Une réussite, je vous le dis. Voici donc Tuba Mirum avec la soprano Magdalena Hajošiová, la contralto Jaroslava Horská, le ténor Josef Kundelák et la basse Peter Mikuláš.

0: Le ténor Peter Dvorsky en Elgardo et la soprano Edita Gruberova ont chanté ce duo extrait de Lucia di Lammermoor de Donizetti. Ça s'est passé à Vienne, à l'Opéra de Vienne plus précisément, en 1978, et l'orchestre de la maison a été dirigé par Giuseppe Pattane. Et précédemment, c'était le chœur jeunesse de Vienne qui, en chœur de soldats, a martelé son Love d'Esta, tiré de l'opéra Béatrice de Tende de Vincenzo Bellini. Une prestation suivie de très près par l'air de Béatrice, magnifiquement interprété par Edita Gruberova.
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0: Et maintenant, une ancêtre mythique de la dynastie de Přemyslid et du peuple tchèque en général, une femme puissante qui, selon la légende, fonda la ville de Prague. Et c'est sur cette légende que s'est appuyé Bedřich Smetana pour écrire son opéra éponyme sur un livret allemand de Josef Wenzig, traduit beaucoup plus tard en tchèque par Erwin Spindler. Il faut dire que le père fondateur du renouveau national en musique, Kate Smetana, ne maîtrisait pas très bien la langue tchèque à ce qu'on dit. Mais maintenant, écoutons cet extrait de son opéra Libouché avec la soprano slovaque Gabriela Beniačková, dont le rôle-titre, le chœur et orchestre du Théâtre national de Prague, a été dirigé par Zdeněk Košler.

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1: Et on termine ce programme par l'air de Rosine, extrait du Barbier de Séville, chanté par la soprano Renée Fleming. Cette capture a été utilisée dans Les Aventures de Tintin, le film de Steven Spielberg. La scène présentait la fameuse cantatrice Bianca Castafiore. La musique a été arrangée et dirigée par John Williams. Et après, si le temps nous le permet, on écoutera un extrait de la flûte enchantée avec la soprano Edita Gruberova dans le rôle de la reine de la nuit. C'est une capture live du Festival de Salzbourg réalisée en 1974 dans lequel le chœur et orchestre de l'Opéra de Vienne sont dirigés par Herbert von Karajan.

Douce France, le tube de Charles Trenet, interprété par Benjamin Bernheim sur son album éponyme, son troisième, 2 ans après Boulevard des Italiens, troisième album pour lequel il a fait le choix d'un programme voix-piano, instrument tenu ici par Karianne Matheson. Au préalable, nous écoutions les deux premières mélodies du cycle Les Nuits d'été de Berlioz, à savoir Villanelle et Le Spectre de la Rose, où le franco-suisse nous épate encore et toujours par son art merveilleux. Le ténor est internationalement reconnu, on l'a même vu chanter l'hymne d'Apollon lors de la cérémonie de clôture des 33e Olympiades à Paris en août 2024. Autant dire qu'à présent, l'univers tout entier est au courant, ce qui va lui faire un grand nombre de followers supplémentaires si besoin était. À suivre, la soprano sud-africaine Pretty Yende, laquelle est née en 1985 à l'instar de Benjamin Bernheim et a débuté sa carrière à peu près en même temps que lui à l'orée des années 2010. La voici dans l'air de Béatrice à l'acte 1 scène 3 de Béatrice de Tende de Bellini, où elle déploie son talent de soprano coloratour à merveille.

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1: Après la grande scène de Beatrice di Tenda de Bellini, où Pretty Yende faisait des tours de magie sur ce qui fut son premier album en 2016, on change totalement de registre et on part à l'époque baroque en compagnie du contre-ténor espagnol Javier Sabata sur son disque paru en 2017, le bien nommé Catharsis, qui explore ce concept via une sélection d'airs d'opéra exprimant les passions humaines profondes et intenses, à l'instar de Gelido in ogni vena, glacé dans chaque veine, air tiré de l'opéra de Vivaldi Farnace, où l'interprétation de Sabata ainsi que celle de l'orchestre du grec Georges Petrou, Harmonia Athénéa, font passer splendidement la profonde douceur et le désespoir du personnage.

Après le grand air de Farnace dans l'opéra éponyme de Vivaldi, interprété par le contre-ténor Javier Savata, c'était la mezzo-soprano Léa Desandré qui a pris le relais en restant chez Vivaldi

0: score rapide contre Farnace II, roi du Pont et du Bosphore, durant la bataille de Zela en 47 avant Jésus-Christ. Ce Farnace II étant justement le personnage titre de l'opéra de Vivaldi, dont nous écoutions le grand air par Rabier de Sabata au préalable. La boucle est donc bouclée, en quelque sorte.
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0: Retour au XIXe siècle et plus particulièrement à Paris le 29 février 1836, jour où le second opéra français de l'allemand Giacomo Meyerbeer, Les Huguenots, est créé. Nous écoutons l'air de Raoul incarné par Penepati, le ténor samoan, à l'acte 1, air divisé en trois sections distinctes durant lesquelles Raoul de Nangis, jeune noble protestant, chante son admiration pour une mystérieuse inconnue qu'il a sauvée d'étudiants trop entreprenants. Il va jusqu'à comparer la pureté et la beauté de l'inconnue à celle d'une hermine blanche. À noter que Meyerbeer fait apparaître une viole d'amour dans cet air, instrument alors déjà tombé en désuétude, soulignant la nostalgie du personnage.

La séguédille vous a-t-on dit souvent entre la Péricole et Piquillo, personnages respectivement interprétés par la mezzo-soprano Marianne Crébassa et le ténor Stanislas de Barbeyrac. Et juste avant ce même duo, dans l'air qui précède à l'acte 1 de la Péricole d'Offenbach, le célèbre « Le Conquérant » dit à la jeune indienne. L'Orchestre National du Capitole de Toulouse, grand habitué de l'ouvrage à l'époque de Michel Plasson, était ici dirigé par Ben Glasberg.

deux romances de salon de Francesco Paolo Tosti, interprétées avec passion, les faisant passer pour de véritables airs d'opéra, par le ténor britannico-italien Freddy Di Tommaso sur son bien nommé premier album paru en 2021, Passione. Le premier de ces airs était Mare Chiare, du nom d'un quartier de Naples, célèbre pour ses vues pittoresques et ses paysages romantiques, ce dont Tosti a fait une pure romance napolitaine, suivie à l'instant par la seconde des quatre chansons d'Amaranta, titrée L'alba separa dalla luce e l'ombra, soit l'aube sépare l'ombre de la lumière, autrement dit place au jour et au soleil. L'orchestre philharmonique de Londres était dirigé par Renato Balsadonna. En parlant de soleil, voici la voix lumineuse de la soprano Elsa Dreissig dans l'air des bijoux au troisième acte du Faust de Gounod. À la suite de cet air durant lequel Marguerite admire le reflet que lui renvoie son miroir, couverte qu'elle est des ornements que Faust lui a offerts, Elsa Dreissig s'emparera du rôle de Thaïs dans l'opéra éponyme de Jules Massenet pour nous interpréter l'air « Ah, je suis seule, dis-moi que je suis belle ». Là aussi, le personnage se trouve devant un miroir, mais il n'y a pas de joie, plutôt de l'angoisse. Thaïs implorant Vénus de lui dire qu'elle est belle, cherchant à se rassurer. Ce sont les deux faces d'un même miroir. Miroir étant le titre donné à ce premier album de la soprano franco-danoise, album paru en 2018.

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1: C'est l'Orchestre National de Montpellier-Occitanie, dirigé par Michael Schoenwandt, qui servait d'écrin à la voix d'Elsa Dreissig, ici dans son album Miroir au pluriel. Poursuivons notre avenue de la jeune garde avec la voix du baryton italien André Schuen, qui excelle dans le lead, on a pu le constater, dans ses disques Schubert et notamment ses deux enregistrements du Voyage d'hiver. Le voici dans Columbus, opus 11, une cantate que l'Autrichien Heinrich von Herzogenberg composa en 1870 et publia en 1872, une partition pour soliste, chœur masculin, chœur mixte et grand orchestre, influencée par l'ombre tutélaire de Wagner. On pense forcément au vaisseau fantôme. La cantate raconte l'histoire de Christophe Colomb et de son voyage vers le Nouveau Monde. Nous écoutons le chœur des marins « Wir wollen leben », « Nous voulons vivre », et l'air de Colomb « Wie wildes Wagenrollen », comme un roulement de vagues sauvages, une métaphore permettant au personnage d'exprimer ses émotions face aux multiples dangers et incertitudes de l'expédition et la détermination du personnage à poursuivre le voyage malgré les obstacles.

Le baryton André Schuen dans Wie Wildes Wagenrollen, l'air de Christophe Colomb, dans la première partie de la cantate Columbus du compositeur Heinrich von Herzogenberg. On embarque à présent pour 20 minutes avec la soprano égyptienne Fatma Saïd et le contre-ténor polonais Jakub Józef Orliński. Avant de les retrouver tous les deux dans l'Orfeo et Eurydice de Gluck, écoutons tout d'abord Fatma Saïd chez deux compositeurs contemporains ayant vécu tous deux des années 1870 aux années 1940. Du premier, l'espagnol José Serrano, elle nous chante l'air Marinella Marinella, extrait de la zarzuela La Canción del Olvido, le chant de l'oubli. Elle est accompagnée à la guitare par Rafael Aguirre. Du second compositeur, le cubain Joaquín Nin, elle nous interprétera un des 14 airs espagnols anciens, Minuet Cantando, Menuet Chantant, avec cette fois un accompagnement au luth par David Bergmüller, où s'exprimera toute l'admirable douceur de la voix de la chanteuse.

le contre-ténor Jakub Józef Orliński aux Enfers dans cette trépidante scène inaugurant le second acte de l'opéra de Christoph Willibald von Gluck, Orfeo et Eurydice, dans sa version Princeps, la version italienne de Vienne en 1762. Cette scène est subdivisée en trois parties, comme on a pu l'entendre. Tout d'abord le bal des furies et des spectres, puis le cœur terrifiant des furies, Chimae delle Rebo, qui donc de l'érèbe, qui ose s'aventurer dans notre sombre domaine, durant lequel les furies tentent de terroriser Orfeo, le mettant en garde contre les épreuves qu'il devra affronter alors que celui-ci cherche à entrer dans les enfers pour retrouver son Eurydice. Enfin, c'est le moment où Orphée s'empare de sa lyre pour essayer d'amadouer, de convaincre les furies de le laisser passer. À chaque fois, le cœur des furies interrompt son chant, mais il insiste et finit par les séduire complètement. On connaît la suite. Dans cette admirable version discographique éditée par Erato que nous écoutions, nous étions en compagnie de l'ensemble vocal et instrumental Il Giardino d'Amore, dirigé par le chef Stéphane Plevniak. Place à présent à notre Julie Fuchs nationale, en proie à la tristesse, dans le conte

La soprano Julie Fuchs compétissait une formidable comtesse Adèle dans le conte Ori de Rossini, accompagnée par l'Orchestre National d'Île-de-France, dirigé par Enrique Mazzola, un rôle qu'elle avait étrenné 6 mois avant cet enregistrement, en décembre 2017, dans la sublime production qui fut donnée à l'Opéra Comique, signée par le Tandem, qui avait déjà officié en 2009 pour faire revivre le Fortunio de Messager, à savoir le chef d'orchestre Louis Langrée et le metteur en scène Denis Podalydès. Place à présent sur Opéra à Jonathan Tettelman, chilien de naissance en 1988, adopté très tôt par un couple d'Américains, et le voilà américain, est doté de talents vocaux hors normes, débutant ses études de chant comme baryton pour finalement devenir ténor dans la douleur. Il est in fine devenu un des grands ténors du circuit, et on se souvient de la belle saillie de Camille Derick, le qualifiant comme étant une sorte de Franco Corelli qui aurait mangé du Jonas Kaufmann au petit déjeuner.

Le ténor américain Jonathan Tettelman, quelle gélida manine, quelle petite main gelée, s'exclame Rodolfo à l'acte 1 de la bohème de Puccini à l'encontre de Mimi, sa voisine, dont il vient de faire la connaissance. Il lui propose alors de la réchauffer, ce qui marque le début de leur histoire romantique. Juste avant, c'était le même ténor dans l'air d'Enzo à l'acte 1 de la Gioconda de Ponchielli, Enzo exprimant son amour pour Laura en contemplant la beauté du ciel et de la mer. Voici maintenant sur Opéra une sélection de 3 mélodies de compositeurs anglo-saxons extraites de l'album Long Time Ago de la mezzo-soprano Adèle Charvet paru chez Alpha Classics. Nous écouterons Sure on this Shining Night, réconforté en cette nuit brillante de Samuel Barber, puis Silent Moon, lune silencieuse de Ralph Vaughan Williams, et pour commencer, Long Time Ago, il y a longtemps, extrait des Old American Songs de Aaron Copland. Adèle Charvet est accompagnée au piano par Suzanne Manoff.

Silent Moon de Ralph Vaughan Williams, interprété par Adèle Charvet et Suzanne Manoff. Voilà qu'arrive vers nous le baryténor américain Michael Spiers. Le baryténor, comme le rappelle le chanteur, n'est pas un mot valise, mais bien une catégorie vocale. Au XVIIIe siècle, en plein apogée de l'ère baroque, les baryténors rivalisaient de virtuosité et de prouesse technique, avec les fameux castrats arrivant même à les surpasser. Au XIXe siècle, les baryténors occupaient un territoire bien à eux, en termes d'ambitus, d'agilité vocale et de théâtralité, les rôles de Rossini exigeant qu'ils maîtrisent une tessiture de plus de 3 octaves. Mais les hommes sont ainsi faits qu'ils n'aiment pas la pluralité, lui préférant la catégorisation. De fait, on était ténor ou baryton, pas les deux. Et c'est ainsi que, petit à petit, disparut de la mémoire collective des lyricomanes et même des chanteurs, ce type d'ambitus très particulier. Michael Spiers, on le sait, l'a remis au goût du jour dans son bien nommé album « Baryténor ». Écoutons-en la dernière plage où il chante en mode ténor, un air de soprano, celui de Marietta dans « Die Totenstadt » de Korngold, « Il faut ce qu'il faut ».

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1: L'Américain Michael Spiers, dans sa tessiture de ténor, dans l'air de Rienzi à l'acte 5 de l'opéra éponyme de Richard Wagner, cet air, Père Tout-Puissant, regarde en bas, est une prière solennelle de Rienzi, implorant l'aide divine, conscient qu'il est de ses jours qui sont comptés, lui qui autrefois fut considéré comme un héros. Les talents lyriques, dirigés par leur chef Christophe Rousset, accompagnaient Michael Spiers. Et oui, ces interprètes dans Wagner, ça peut surprendre à la lecture, mais le rendu est totalement édifiant. Continuons en compagnie de la jeune garde, en compagnie de la soprano Sabine Devieille. Nous l'écoutons dans l'air de Chrysanthème à l'acte 3 de Madame Chrysanthème, opéra comique d'André Messager, Le jour sous le soleil béni, puis à suivre Wasserrose, Nénuphar, la quatrième mélodie du cycle Mädchenblumen de Richard Strauss, littéralement fleur de jeune fille.

La soprano coloratour française Sabine Devieille, accompagnée par le pianiste Mathieu Pordois dans Wasserrose, Nénuphar, mélodie de Richard Strauss à la suite de l'air signé messager dans Madame Chrysanthème avec les siècles dirigés par François-Xavier Roth. Nous écoutons à présent le ténor américain Lawrence Brownlee dans un traditionnel bien connu. Puis il sera rejoint par le ténor américain Michael Spiers que nous retrouvons, ainsi que par la mezzo-soprano irlandaise Tata Eroft. Pour le trio Céleste Providence, à l'acte 3, scène 5 de l'opéra de Rossini, Le siège de Corinthe. Splendide collaboration de ces trois chanteurs lyriques qui interprètent les rôles de Néoclès, Cléomène et Pamira, dans un français qui plus est tout à fait correct.

Retenons ensemble le rêve sur votre web radio lyrique signée France Musique et sur l'appli Radio France. Que ce soit celui d'une belle nuit d'amour avec la révélation Satma Saïd et la chaude voix aux éclats sombres de Marianne Crébassa, ou celui d'une fameuse nuit d'été avec toute la fraîcheur agile de Jody DeVos et un air d'Ambroise Thomas qui mériterait d'être lui aussi plus connu.

Oui, pour ce soir, je suis la reine des fées. Je suis Titania la blonde, chante Philine dans cette polonaise et dans l'opéra le plus célèbre d'Ambroise Thomas, Mignon. Ici la voix unique de Nathalie Dessay, épatante dans ce genre de volute lyrique pour lui donner toute sa brillante coquetterie. Titania, eh bien, rejoignons-la vraiment dans l'un des nombreux opéras qui adaptent le songe d'une nuit d'été de Shakespeare, mais non des moindres, celui magique, envoûtant et singulier de Benjamin Britten, et particulièrement dans cette version historique London Decca, où l'on sera rarement allé aussi loin dans la mise en scène du son au disque, et tout de suite donc, sur Opéra et sur France Musique, la merveilleuse Titania de la soprano Elizabeth Harwood.

de Benjamin Britten, nous voici rendus auprès de Carl Maria von Weber, toujours dans l'univers des adaptations du Songe d'une nuit d'été de Shakespeare, avec toute la pureté de timbre et le velours scintillant de la voix de Gundula Janowitz. Restons dans l'opéra romantique allemand, qui est sur le point de devenir l'opéra wagnérien tout court, à ce moment charnière de la création du vaisseau fantôme du dit Wagner et l'interprétation récente pour la fameuse ballade de Zenta, la fiancée du Hollandais volant de Ricarda Merbet, aux côtés de Marek Janowski et de l'orchestre symphonique de la radio de Berlin. La tempête avec Wagner, vous l'entendrez, se fait vraiment craindre.

Mariage toujours dans cet opéra de Glinka aux tonalités sombres, après la fameuse marche nuptiale au début du troisième acte de Lohengrin, et un opéra plutôt méconnu en France que ce Une vie pour le tsar, sur fond de conflits russo-polonais dans les années 1600, avec le chœur et l'orchestre du Bolchoï sous la direction de Marc Hermler. Une vie pour le tsar que nous continuons d'explorer sur votre web radio lyrique signée France Musique et sur l'appli Radio France, en son quatrième acte, avec la mezzo Veselina Kasarova, dans le rôle du fils adoptif d'Ivan Soussanin, qui est d'ailleurs le premier titre choisi par Glinka pour son opéra, et qui est celui, Ivan Soussanin, qui va sacrifier sa vie pour le premier des tsars Romanov.

Des danses échevelées, proprement échevelées, pour l'opéra de Prokofiev, un homme véritable, jusqu'à cette rumba hallucinée, dansée par celui qui n'aurait jamais dû remarcher, l'aviateur de guerre Maressiev, amputé de ses deux pieds. Un idéalisme, une héroïsation plus que marquée, due à la chape stalinienne d'alors, mais qui n'empêche pas Prokofiev ici, dans la magnificence orchestrale, de se tenir en réponse au bord du grotesque. Danse latine toujours, à suivre, pour personnifier Margarita Xirgu, grande actrice barcelonaise et interprète de prédilection de Federico García Lorca, auquel l'opéra Aïna Damar de l'argentin Osvaldo Golijov rend hommage. Aïna Damar, en arabe, cela signifie « la fontaine de larmes » et c'est le nom de l'ancienne source où fut assassiné le poète en août 1936 par la phalange franquiste.

Quelques-uns des 13 canciones españolas antiguas, 13 chants espagnols anciens, recueillis par le poète et dramaturge Federico García Lorca dans une version qui semble proprement insurpassable, celle de Teresa Berganza, disparue en 2022, et du guitariste Narciso Yepes. Inspiration espagnole, toujours sur votre web radio lyrique signée France Musique et sur l'appli Radio France, mais dans le registre français cette fois, car nombre sont les compositeurs français au 19e et au début du 20e siècle à avoir exprimé par ce biais des sentiments aussi solaires que noirs. Voici El Desdichado, le misérable.

Merveilleux et aérien trio à l'acte 2 de la Thaïs de Massenet et après la fameuse méditation tirée de cet opéra. Merveilleux trio qui réunit ici Sabine Devielle, Jody DeVos et Marianne Crébassa que nous ne quittons pas sur Opéra et sur France Musique avec un hommage à suivre à ses racines qui plongent dans le Levant espagnol et avec le merveilleux cycle intitulé en français « Le combat du rêve » du catalan Federico Mompou. Lancinant combat aux volutes répétitives et envoûtantes avec son atmosphère fascinante comme à la limite du rêve et de la réalité.

grave, profond et envoûtant de la voix de Marianne Crébassa, qui plonge aussi certainement ses racines dans la belle voix de ténor, lui a-t-on dit, car elle ne l'a pas connue, de son grand-père espagnol, exilé en France et qui, grâce à cette voix, a pu s'évader du camp de prisonniers de Béthune pendant la Seconde Guerre mondiale. D'un rêve l'autre, sur votre web radio lyrique signée France Musique, un rêve beaucoup, mais alors beaucoup plus léger, mais au charme certain, et toute une île pour ce rêve, l'île du rêve. Une idylle polynésienne en trois actes, mais en à peine une heure, de Reynaldo Hahn, d'après Pierre Loti, dont je vous propose ici et maintenant un court extrait du contemplatif début.

hommage à Gabriel Fauré sur Opéra et sur France Musique. Oui, oui, sur Opéra, même si Fauré n'en composa qu'un d'opéra à l'écriture étrange et qui déplaira même à son maître Camille Saint-Saëns, à qui il avait dédié cette Pénélope. Enfin, quand je dis opéra, il faut ajouter que Fauré, lui, qualifia sa Pénélope de poème lyrique. Et ici, au service de la mélodie fauréenne, la belle voix aux couleurs boisées de José Van Damme, qui nous accompagne à suivre, et depuis son cher théâtre de la Monnaie, en 1990, dans le Simon Boccanegra de Verdi, un rôle aigu pour lui, le baryton tirant bien plutôt sur la basse, mais un rôle passionnant et qu'il tenait à endosser, où il a pu faire entendre cette blessure originelle de l'homme trahi et délaissé.

La voix éternellement séduisante, perlée et précise d'Anna Moffo, soprano lyrique forcée vers les aigus puissants du spinto par son mari qui voulait en faire une nouvelle Callas, aigus que l'on apprécie pour autant ici dans cet extrait des Vêpres siciliennes de Verdi. Virtuosité toujours sur votre web radio lyrique signée France Musique et sur l'appli Radio France. Virtuosité toute belle cantiste de l'air de Tonio à l'acte 1 de La fille du régiment de Donizetti par le ténor argentin Marcelo Alvarez.

Rossini, le romantique, mais oui, preuve en est donnée dans cet opéra dont on connaît universellement la très fameuse ouverture avec son thème de la tempête, que l'on devine d'ailleurs par instant dans cet extrait, mais dont on connaît moins le lyrisme vocal en général. Cet opéra, c'est Guillaume Tell, où l'on retrouvait à nouveau le soprano lyrique et léger de Maddy Mesplet. Alors, ce n'est pas l'ouverture de Guillaume Tell que je vous propose à suivre, mais une autre ouverture très célèbre, elle aussi, de Rossini, celle de La Pivoleuse, par Riccardo Chailly. Roule.

Virtuosité belcantiste toute rossinienne et joie vocale de l'ornement avec la soprano madrilène Maria José Moreno à l'acte 1 de La Pivoleuse dans la bien belle version de cet opéra emmenée par Alberto Zedda avec les musiciens moraves des Virtuosi Brunensis pour le festival venu lui de la Forêt Noire, Rossini in Vilbate.

0: comme dans un rêve, nous refermons ces trois heures lyriques comme nous les avions commencées, en la belle compagnie de Jody DeVos, avec un air incroyablement méconnu, et j'ai envie de dire, l'air de la lyre au caractère enjôleur et capricieux, œuvre d'un compositeur tout aussi méconnu, même si une rue porte toujours son nom à Paris, Victor Massé, air tiré de son opéra Galatée que Jody DeVos, aux côtés de Pierre Bleuze et de l'Orchestre Philharmonique de Bruxelles, nous révèle dans son album justement nommé « Bijoux perdus ». On est bien, non, à l'écoute d'Opéra et de France Musique.
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Après cette mise en bouche de luxe, Péléas et Mélisande de Forêt, avec l'Orchestre National de Lorraine dirigé par Jacques Mercier, nous allons écouter le Péléas et Mélisande de Debussy dans son intégralité, avec une courte pause entre chacun des cinq actes qui le composent. C'est Debussy lui-même qui a adapté le drame de Maurice Maeterlinck, il est donc l'auteur de son propre livret. C'est en mai 1893 que la pièce de théâtre symboliste en cinq actes de Maeterlinck avait été créée au Théâtre des Bouffes Parisiens, et c'est un peu moins de neuf ans plus tard, le 30 avril 1902, que sera créé le drame lyrique de Debussy. Dans les deux cas, nous avons affaire à une transposition du mythe de Tristan et Isolde. Deux jeunes gens amoureux l'un de l'autre ne peuvent vivre leur amour car la jeune femme est mariée à un mari plus âgé qu'elle et violent. C'est dans la mort que se trouvera la résolution. Debussy a repris chez Wagner le principe de la mélodie continue et, souhaitant que le texte soit parfaitement compris par l'auditeur, choisit le parler-chanter, le récitatif mélodique. Nous sommes au Moyen-Âge. Au premier acte, la première scène se déroule dans la forêt d'Almonde. Golo y découvre Mélisande seule et l'emmène avec lui. À la seconde scène, au château, Geneviève lit au vieux roi Arkel une lettre de Golo, fils de ce dernier, annonçant son mariage avec Mélisande. À la troisième scène, sur une terrasse du château, Péléas, demi-frère de Golo, rejoint Geneviève, leur mère à tous les deux, et Mélisande. Ensemble, ils voient un vaisseau s'éloigner sur les flots. Nous écoutons la version de Serge Baudot à la tête de l'Orchestre National de Lyon et de l'Ensemble Vocal de Bourgogne, gravure contemporaine de celle de Karajan, réalisée en 1978. Gabriel Baquier campe Golo, Michel Comand est Mélisande, Jocelyne Taillon est Geneviève, Roger Soyer incarne Arkel et enfin Claude Dormoy chante le rôle de Péléas.

0: Le premier acte de Péléas et Mélisande de Claude Debussy sur Opéra, l'enregistrement de Serge Baudeau, à redécouvrir tant il recèle de trésors.
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0: Le second acte débute avec la scène de la fontaine dans la

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0: Sur Opéra, nous écoutions le second acte du Péléas et Mélisande de Debussy dans l'enregistrement de Serge Baudot, réalisé en 1978. Baudot y dirige un plus que somptueux orchestre national de Lyon. Les chanteurs sont tous au diapason et incarnent leur rôle dans une sorte de perfection assez naturelle et épatante. Tout est fluide. Ces chanteurs sont Claude Dormoy, Péléas, Michel Comand, Mélisande et Gabriel Baquet, Golo.
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0: Au troisième acte, tout se complique. La première scène célèbre est celle de la chevelure de Mélisande qui se déploie en tombant le long d'une tour du château. Péléas s'empressera d'embrasser la chevelure, déclarant son amour, et sera surpris par Golo. Dès la seconde scène, la menace se précise. Alors que Golo montre à Péléas les sombres et humides souterrains du château, il ressent une forte envie de meurtre qu'il réprime. À la troisième scène, au sortir des souterrains, il conseille néanmoins à Péléas de s'éloigner de son épouse. C'est à la quatrième scène, sommet de suspense, que le petit Ignold apparaît. Il est le fils d'un premier mariage de Golo. Ce dernier lui fait la courte échelle et le hisse à hauteur d'une fenêtre afin qu'il épie Péléas et Mélisande. Ignold, campé par la soprano Monique Pouradier Dutheil, dira qu'il voit Péléas et Mélisande, mais que ces derniers ne font rien de répréhensible. Ils ne font rien, petit père, ils ne parlent pas. Non, petit père.

0: ne reviendrait-elle plus?
1: Elle se perdra dans l'obscurité. Laisse-moi, laisse-moi relever la tête. J'entends un bruit de pas, laisse-moi. C'est Colomb. Je crois que c'est Colomb. Il nous a entendu.
0: Attends. Attends. Tes cheveux sont autour des branches. Ils se sont accrochés dans l'obscurité. Attends, attends.

Vous êtes des enfants. Élisande, ne te penche pas ainsi à la fenêtre. Tu vas tomber.

bacille stagnante dont je vous parlais. Sentez-vous l'odeur de mort qui monte? Allons jusqu'au bout de ce rocher qui surplombe et penchez-vous un peu. Elle viendra vous frapper au visage. Penchez-vous, n'ayez pas peur, je vous tiendrai. Donnez-moi. Non, non, pas la main. Elle pourrait glisser. Le bras. Voyez-vous le gouffre? Péléos, Péléos. Je crois que je vois le fond du gouffre. Est-ce la lumière qui tremble ainsi? Vous? Oui, c'est la lanterne. Voyez, je l'agitais.

0: est-ce vrai?
1: Oui, oui, c'est vrai.
0: Oui. Ah, ah. Et à propos de quoi se querelle?

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0: fin haletante que celle de ce troisième acte de Péléas et Mélisande de Debussy. Golo, Gabriel Baquet et Ignol de Monique Pouradier-Dutheil. L'Orchestre National de Lyon, dirigé par Serge Baudot en 1978. Un enregistrement que l'on trouve sous pavillon RCA ou Eurodisque.
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0: Lors de la première scène du quatrième acte, dans une salle du château, Péléas, Claude Dormoy, préparant son départ, dit à Mélisande qu'il veut lui parler. Il lui donne rendez-vous au soir dans le parc près de la fontaine des aveugles. À la seconde scène, Golo, Gabriel Baquet, survient et brutalise Mélisande, Michel Comment, sous les yeux d'Arkel, Roger Soyer. La troisième scène, dite scène des moutons, parfois supprimée pour garder une ligne dramatique tendue à craquer, est ici bien présente. Le petit Ignold tente de soulever une lourde pierre, puis regarde passer un troupeau de moutons. Ravel y puisera peut-être un peu de l'imaginaire qui fera le sel et la magie de son futur enfant et les sortilèges. Le berger est campé par Xavier Tamalet. Enfin, après ce moment de répit, arrive la quatrième et terrible scène, le climax, durant laquelle Péléas fait ses adieux à Mélisande dans le parc. Tous deux se déclarent leur amour. C'est alors que Golo surgit et tue Péléas dans un mouvement de rage.

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0: Meudon. Je ne vois rien.
1: Là, au bout de nos sommes.
0: Oui, oui, je l'ai vu. Ne nous retournons pas brusquement.
1: Il a son épée.
0: Je n'ai pas la mienne.
1: Il a vu que nous nous embrassions.
0: Il ne sait pas que nous l'avons vu. Ne bouge pas, ne tourne pas la tête. Il se précipiterait. Il nous observe. Il est encore immobile. Va-t'en, va-t'en, tout de suite, par ici.

0: Lolo vient de tuer Péléas devant Mélisande, mue par la passion. Sur Opéra, nous écoutons le drame lyrique de Debussy d'après Maeterlinck dans la version de Serge Baudot à la direction de l'Orchestre National de Lyon. Véritable personnage, lui aussi, au service du drame.
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0: Le cinquième acte se déroule durant une scène unique dans une chambre du château. Mélisande est étendue, mourante. Elle meurt de chagrin et non de la légère blessure que lui a infligée Golo. Ce dernier, la veille, lui demande pardon, mais cherche néanmoins, assez brutal, à obtenir de sa part des aveux. « Il faut dire la vérité. As-tu aimé Péléas ?»« Oui, je l'ai aimé. Où est-il ?» répondra Mélisande perdue et dans le déni de la mort de son amour. Le vieux roi Arkel entrera dans la pièce pour montrer à sa mère mourante la petite fille que celle-ci vient de mettre au monde. Seule la présence de cet enfant, né de l'amour, éclairera un peu la fin sombre et terrible du drame lyrique de Debussy et Maeterlinck.

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Le cinquième et dernier acte de Pélias et Mélisande de Debussy dans l'enregistrement réalisé en 1978 de Serge Baudot à la tête de l'Orchestre National de Lyon. Pélias, Claude Dormoy, Mélisande, Michel Comand, Golo, Gabriel Baquet, Geneviève, Jocelyne Taillon, Arkel, Roger Soyer, Ignold, Monique Pouradier-Dutel, Xavier Tamalet, le berger, et le médecin, lequel était présent dans ce cinquième et dernier acte. Enfin, n'oublions pas également l'ensemble vocal de Bourgogne.

Le ténor Placido Domingo a chanté la sérénade extraite du guitariste, une zarzuela d'Augustin Pérez Soriano, créée le 12 octobre 1900 au Théâtre de la Zarzuela à Madrid. Mais ce ne sont pas les musiciens qui nous préoccupent aujourd'hui, mais plutôt ceux pour qui ils ont joué dans les époques plus ou moins reculées et dont l'histoire s'est trouvée dans la littérature. Des régents réels ou inventés se trouvent ainsi sur les scènes mondiales ou locales des opéras, au centre d'intrigues les concernant. Commençons justement en royaume de Goa, dans une Inde de fantaisie, avec la soprano Sumi Jo et l'air de Nemea, extrait de l'opéra d'Adolphe Adam, Si j'étais roi.

Vous avez sans doute reconnu le morceau orchestral de l'opéra Roméo et Juliette d'Hector Berlioz, qui décrit le combat et tumulte entre les deux familles de Vérone, ainsi que l'intervention du prince pour arrêter tout cela. Et à la suite, on salue le prince, mais dans un autre opéra, celui d'Ambroise Thomas, où on parle d'Hamlet, incarné ici par le baryton Thomas Hampson, et où la soprano June Anderson était Ophélie et la basse Samuel Ramsey, le roi du Danemark. Deux autres grandes voix masculines viennent ensuite, et c'est pour interpréter le personnage terrible de Boris Godounov, sorti tout droit sur les planches des opéras d'un drame d'Alexandre Pouchkine, qui s'inspirait de l'histoire de la Russie du XVIe siècle, connue comme les temps des troubles. Écoutons donc dans ce rôle de Boris Godounov le baryton basse José Van Damme, et puis la basse Nikolaï Giarouov.

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1: À la fin, la couronne du tsar de la Russie a été changée en couronne des fleurs par ce bref morceau instrumental du compositeur français Marc-Antoine Charpentier, extrait de son opéra éponyme. Et après cette parenthèse, continuons à évoluer en haute sphère russe de l'époque du prince Igor. Une inspiration historique du XIIe siècle, l'époque où la ville de Kiev a joué un tout autre rôle en se trouvant beaucoup plus haut dans l'échelle d'importance à tout point de vue. Les très connues danses polovtsiennes introduisent l'air du prince, chanté ici par le baryton Boris Martinovitch. Ensuite, l'air d'un autre prince, interprété par le ténor Daniil Stoda, va suivre. C'est celui de Roussalka, un opéra d'Alexandre Dargomyski, qui nous prévient de ne pas aller plus loin vers ces berges tristes. Ce qu'on ne fera certainement pas, mais cela ne nous empêche pas d'écouter cette belle musique.

une roue sale qu'un après l'autre. Il est vrai, mais ce n'est pas la même, évidemment. Celle de l'opéra d'Antonin Dvorak est incarnée par la soprano Cheryl Baker et elle nous dit que le prince est tombé dangereusement. Sans se blesser, on espère, mais dans les fables, ça peut être un peu dur par moments. Faisons donc attention en écoutant les extraits de l'opéra Cendrillon de Nicolas Issoire et celui de Jules Massenet.

Ça lui va tellement bien au ténor suédois Nikolaj Gedda, ce rôle du prince charmant. Et disons aussi que la mezzo-soprano Federica Fonstad est tout bonnement superbe en Cendrillon de l'opéra de Massenet. Et puisque nous sommes dans le monde des contes, voici encore un rêve d'un prince, mais dansé cette fois-ci et mis en musique, devinez par qui ?

0: Le chef Michael Tilson Thomas a été à la tête de l'orchestre philharmonien dans cette capture de l'année 1983 du ballet Casse-Noisette de Piotr Ilitch Tchaïkovski.
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0: J'ai volé le prince, affirme un des gondoliers dans l'opéra éponyme d'Arthur Sullivan, enregistré en 1961 par Decca. Puis la soprano Lorna Anderson, accompagnée au piano par Malcolm Martineau, chante comment le roi est parti à la chasse. C'est dans une chanson traditionnelle anglaise revue par Benjamin Britten. Mais s'agit-il de la fameuse et parfois décriée chasse au renard? On ne le sait pas.
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Les partitions remarquables restent parfois oubliées malgré un départ favorable à l'époque de leur création. C'est le cas du ballet Cendrillon du compositeur suisse Franck Martin, dont on vient écouter deux mouvements consacrés d'abord à la danse du prince avec Cendrillon et puis une autre avec les deux sœurs. Par la suite, nous ne laissons pas le monde onirique complètement derrière nous, car le personnage de Régine, la cantatrice, rêve aussi. Mais un monde tout à fait différent est abordé dans l'opéra Le Paria de Moniuszko qui suit. La grande prêtresse Neala, chantée par la soprano polonaise Teresa Gilis-Gara, apprend que son amoureux appartient à la caste des parias. C'est fâcheux et apparemment c'est un sacré problème.

0: La soprano Thérèse Gillis-Gara a incarné la reine Guenièvre dans l'opéra d'Ernest Chausson « Le roi Artus ». Son duo avec le baryton Gino Quilico, qui incarne ici le personnage d'Artus, est accompagné ici par l'Orchestre Philharmonique de Radio France, dirigé par Armin Jordan.
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0: Trois extraits maintenant d'Anne Boleyn, l'opéra de Gaetano Donizetti. Le problème évoqué ici concerne les têtes couronnées ou pas vraiment,

car en réalité, les couronnements ont été suspendus à Londres dans les années 30 et 40 du XVIe siècle à cause de la peste. Il s'agit donc d'Henri VIII, sa maîtresse Jeanne Seymour et la reine Anne Boleyn. L'issue de ce triangle amoureux est périlleuse, évidemment, et il n'est pas vraiment heureux non plus. Mais les voix de la basse Nikolai Gyarov chantant le personnage d'Henri VIII, de la mezzo-soprano Marilyn Horne en Jeanne Seymour et de la soprano Elena Souliotis dans le rôle d'Anne Boleyn sont merveilleuses.

C'est le chœur et l'orchestre de l'Opéra d'État de Vienne, dirigé par Silvio Varriso, qu'on a entendu dans ces trois extraits d'Anne Boleyn, un opéra de Gaetano Donizetti. Et maintenant, on peut passer dans ce milieu placé tout en haut de la société de l'époque baroque.

0: vivant. Il est vivant.
1: Mais je ne suis pas vivant. Je suis mort.
0: Hein ?
1: Chut !
2: Vous avez raison. Le dernier extrait ne faisait pas vraiment partie de l'époque baroque. Il était tiré de L'Étoile, l'opéra d'Emmanuel Chabrier, écrit en 1877, où, dans ce trio, on a entendu la mezzo-soprano Magali Damonte en Aloès et les sopranos Colette Alioulugaz et Ghislaine Raffanel en Lazuli et Princesse Laoula. Cette capture lyonnaise a été réalisée en 1984. L'orchestre de l'Opéra de Lyon a été dirigé par John Elliott Gardiner.
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2: L'air du Prince André, extrait de l'opéra Guerre et Paix de Serge Prokofiev et chanté par le baryton Yuri Masurok, va suivre dans cette fin du programme musical consacré aux reines, aux rois, aux princes et princesses. Et dans ce contexte, on ne peut pas vraiment contourner la princesse Turandot, chantée par la soprano Maria Callas. Elle est accompagnée par le ténor Eugenio Fernandi qui incarne le personnage de Calaf. Le chœur et orchestre de la Scala de Milan est placé sous la direction de Tullio Serafin. Mais avant, on écoutera quelques extraits de l'opéra La Sœur Angélique de Puccini enregistré à Vienne et puis un autre extrait de l'opéra intitulé La Princesse Ida du compositeur britannique Arthur Sullivan. Et c'est une capture de l'année 1955 réalisée à Londres.

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Je vous propose un programme largement bouffe dans un clin d'œil facétieux aux vieux barbons que l'on croise à l'envi dans le monde lyrique. Des vieux barbons, oui, mais aussi, juste compensation, des jolies fleurs. Et voici pour commencer Le Monde de la Lune, signé Haydn, où l'on va s'ingénier à faire croire au tyrannique et stupide Buona Fede, qui refuse accessoirement de marier ses filles comme elles l'entendent, qu'il s'embarque véritablement, ce Buona Fede, pour la Lune. En voici deux courts extraits dans ce premier air de Buona Fede, qui est tout un programme en soi, la jeune fille et le petit vieux.

Vieux Barbon et Jolie Fleur sur votre web radio lyrique avec la bien belle version signée en Tal Dorati d'un opéra plutôt rare sur les scènes lyriques de nos jours puisqu'il s'agit du monde de la lune, Il mondo della luna de Joseph Haydn ou comment Buona Fede qui ne veut marier ses filles que selon son propre intérêt financier va se retrouver justement berné. Vieux Barbon, beaucoup plus connu, à suivre avec l'Alfonso misogyne du Così fan tutte de Mozart. Ainsi font-elles toutes, littéralement. C'est lui qui le clame haut et fort, justement. On ne peut faire aucune confiance aux femmes. Et avec quelle rouerie lorsque c'est Gabriel Baquier, dans la version dirigée par Georg Scholti à l'automne 1973, Gabriel Baquier qui prête sa voix au fameux Alfonso. Et nous débuterons tout naturellement par l'ouverture que Scholti et l'Orchestre Philharmonique de Londres font resplendir d'une manière particulièrement emballante.

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0: Dans la mer, il sillonne et dans le sable, il sème. 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Cynique maxime s'il en est, du vieux Barbon qu'est l'Alfonso, du Così fan tutte et de Mozart, proférer cette maxime de manière particulièrement grinçante, au bon sens du terme, par un Gabriel Baquier au sommet de son art mozartien. Vieux Barbon, oui, mais jolie fleur également de cette version Scholti de 1973 avec Pilar Lorengar et Teresa Berganza. Bon, n'oublions pas non plus leurs prétendants Ryland Davis et Tom Krause.
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0: D'un Barbon l'autre sur votre web radio lyrique, car voici que s'avance le Bartolo de l'opéra, peut-être le plus connu de son compositeur Rossini. J'ai nommé le Barbier de Séville et un Renato Capecchi qui se régale littéralement de la mesquinerie du personnage, sans oublier pour autant de lui donner aussi par instant tout le timbre de son baryton. Et puis alors, c'est un festival vocal d'une manière générale pour cette fin de premier acte auquel nous assistons, sous la baguette de James Levine, dans la version initialement parue au mi-temps des années 1970, avec Beverly Seals, Nicolai Gedda, Cheryl Miles ou bien encore le Basilio de Ruggero Raimondi.
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0: Merveilleuse fin du premier acte, endiablé comme il se doit, porté au rouge de plaisir du feu d'artifice vocal par un Rossini au sommet de son art gourmand, avec le Cantal Maviva de Nicolai Guédin, le Figaro de Cheryl Mines, notre vieux barbon du jour, le Bartolo très bouffe de Renato Capecchi, qui ne doute de rien et voudrait épouser sa propre pupille, jolie fleur mais pas stupide, qu'est l'attrayante Rosina de Beverly Hills.
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0: Toujours avec Rossini et sensiblement à la même période, dans la série Vieux Barbon et Jolie Fleur, c'est vers Don Magnifico, le père de la Cenerentola, et vers la Cenerentola elle-même, Cendrillon, dirait-on par chez nous, que nous nous tournerons, toujours et comment dans le genre bouffe pour ce qui est de ce Don Magnifico, le vieux barbon de service donc, qui a littéralement mangé l'héritage de ses propres filles. Le voici pour débuter cet extrait, ce Don Magnifico, dans la voix d'Enzo Dara, figure centrale s'il en est de la redécouverte de Rossini à la fin du XXe siècle, et qui rendit, Enzo Dara, si l'on peut dire, leur lettre de noblesse à ces basses bouffes de vieux barbons.
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Après toute l'intelligence de la basse, Enzo Dara en son Don Magnifico et vieux barbon de père de Cendrillon, c'était la reconnaissable entre toutes soprano d'époque au jeu et à la virtuosité époustouflant, Cecilia Bartoli, que nous retrouvions dans le rôle de la jolie fleur, quoique souillon, le rôle d'Angelina, donc la Cendrillon de Rossini, la Cenerentola devrais-je dire, et dans la version de Riccardo Chailly enregistrée à Bologne en 1992. Compositeur différent à suivre en la personne de Donizetti, mais toujours la même furieuse passion pour ces personnages de vieux barbons à haut potentiel dramaturgique et comique. Furieuse passion qui a même découragé littéralement son librettiste, car Donizetti a porté un soin tout particulier à son Don Pasquale, et aujourd'hui encore unanimement célébré sur les scènes du monde lyrique. Alors ça va gratouiller un peu ici, avec cette version pirate à l'origine vraisemblablement, mais version tout de même, Riccardo Muti à la baguette, Rolando Panerai et Fernando Corena respectivement en Malatesta, le barbon donc, et en Don Pasquale, et la belle vivacité du live ce 11 août 1971 à Salzbourg.

Ah!

0: La fin du Don Pasquale de Donizetti, enregistré sans doute discrètement, car de manière non officielle, ce soir du 11 août 1971 au Festival de Salzbourg, avec le chœur et l'orchestre philharmonique de Vienne, sous la direction de Riccardo Muti, et la Norina d'Emilia Ravaglia, le docteur Malatesta de Rolando Panerai et le Don Pasquale de Fernando Corena.
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0: Vieux barbons et jolies fleurs sur votre web radio lyrique avec le cas particulier de Falstaff, personnage ô combien shakespearien et irréductible à la simple figure du vieux barbon, quoique. Dans les joyeuses commères de Windsor et l'adaptation élargie qu'en font Boito et Verdi, sa figure, nimbée de l'admiration de Verdi pour le Wagner des maîtres chanteurs de Nuremberg, qui lui-même rendait quelque part hommage à Verdi dans cet opéra. Bref, la figure de Falstaff permet en cette fin de 19e siècle à l'opéra bouffe de s'offrir un dernier tour de piste, avec toute la profondeur que peut lui apporter un Verdi au sommet de son art. Ne parlons même pas de la contribution d'un certain Brunterfel, baryton basse gallois de son état, qui semble être né pour incarner ce diable de Falstaff.

Brune Terfel et Sir John Falstaff, un point c'est tout. C'était visiblement aussi l'opinion de Claudio Abbado qui emmène cette belle version du dernier opéra de Giuseppe Verdi sur un livret d'Arrigo Boito en maître que shakespearien.

Dans cet extrait d'Aureliano en Palmyre, l'opéra en deux actes de Gioachino Rossini, créé le 26 décembre 1813 à la Scala de Milan, vous avez entendu les voix des prisonniers chantant une mélodie assez triste, mais on comprend le désespoir de ces hommes privés de la liberté, vivant temporairement dans une communauté peu réjouissante. Le chef Maurizio Benigni était à la tête de l'Orchestre Philharmonique de Londres et le chœur Geoffrey Mitchell. Le thème de ce programme est donc annoncé et nous pouvons poursuivre par l'air d'Hérode, un tyran notoire, le personnage incarné dans l'opéra éponyme de Jules Massenet par le baryton basse Charles Cambon. Il évoque la beauté de Salomé, incarnée ici par la soprano Andrea Guillot, et qu'on entend brièvement dans cet extrait. L'air ou l'Hérode déjà mentionné n'oublie pas de parler, pardon, de chanter de ces prisonniers juifs, Jean en particulier, qui évidemment sont à l'origine de beaucoup de choses. Et après un bref détour par le Babylone et sa chute, juste pour entendre la belle voix de la soprano Yekaterina Kudryavtseva, nous revenons à l'Hérodiade de Massenet avec cette fois-ci dans le rôle-titre le baryton Robert Massard, accompagné dans sa vision fugitive, tel est le titre de cet air, par l'Orchestre Lyrique de Paris, dirigé par Jésus Echeverri.

Deux prisonniers se sont glissés entre les airs d'opéra, deux cantatrices chantant l'histoire d'un homme et d'une femme emprisonnés. On entend donc la soprano Gerda Hartmann dans le cycle des chants « La vie en rouge » du compositeur russe Edison Denisov, inspiré par les textes de Boris Vian, c'est la mélodie « Le prisonnier ». Et puis juste après vient une autre mélodie médiévale, celle-ci de Juan Marin, et dans laquelle la soprano Mercedes Hernandez nous parle d'une fille emprisonnée. Mais passons maintenant dans le monde d'opéra en commençant par le chœur des prisonniers juifs extrait du Nabucco, l'opéra de Giuseppe Verdi, interprété par les célèbres chœurs et orchestres de la Scala de Milan, tout sous la direction de Claudio Abbado. Après, un autre extrait d'opéra de Jules Massenet nous attend. C'est dans son œuvre posthume intitulée Cléopâtre, composée en 1912 et créée deux années plus tard à l'opéra de Monte-Carlo. Il y a quelques personnages d'esclaves qui participent à l'histoire, notamment Severus et Ennius, incarnés par les barytons Giampaolo Flocchi et Andrea Sivilla. La belle voix de la soprano Montserrat Marti y chante l'Octavie.

Et par la suite, ce n'est pas un changement de décor qui nous interpelle, mais plutôt un changement de style. Et avec la musique de Michael Nyman, le virage est toujours radical. Musicalement déjà, on est en présence d'un morceau rythmé et inquiétant. Et puis, dans le troisième acte de son opéra Facing Goya, on parle d'un prisonnier torturé. Un air, si j'ose le dire, chanté par la soprano Winnie Bow. Les cinq servantes et une surveillante dans l'Electra de Richard Strauss suivante n'apaisent pas vraiment l'atmosphère. Elles se demandent toutes où est passée Electra. La surveillante, incarnée par la soprano Yekaterina Popova, est vraiment inquiète. Mais on entend que le chef Valery Gergiev et les membres de l'Orchestre symphonique de Londres le sont un peu moins, car tout le monde chante très bien sur cette capture de Elesso sortie en 2012.

0: C'était les œuvres de Britten et de Landowski à la fin de cette séquence. Le Saint-Nicolas de Benjamin Britten est une commande de la chapelle de Lancing College, faite au compositeur britannique dans les années 40 du XXe siècle. Et ce personnage principal se trouve à un moment donné en prison. Mais je vous assure, tout se termine bien. En effet, le compositeur anglais adorait ces histoires pleines de magie racontées aux enfants. Le ténor Robert Teer, qui chante le personnage de Saint-Nicolas ici, et l'Academy of St. Martin in the Fields, dirigé par David Wilcox, le traduisent en musique très bien. Et à la fin, c'était l'interrogatoire avec sa musique assez tendue, extraite de la prison de Marcel Landowski, rien que pour écouter la belle voix de Galina Wisniewskaya. L'Orchestre national de Lille était dirigé par l'auteur. Mais la vraie détente n'arrive qu'après, avec les ballets des guerriers des prisonniers tirés de l'opéra Tancrède d'André Campras, ainsi qu'avec le chant suivant de la soprano Coletta Liolugaz sur l'amour qui veut vous surprendre, du même opéra évidemment.
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0: Oh, quel bonheur de respirer au grand air, chantons dans l'opéra Fidelio de Beethoven. Le seul hic, c'est que c'est un chœur des prisonniers qui l'interprète, avec deux prisonniers solistes, le ténor Werner Holweg et le baryton Siegfried Rudolf Fraise. Après, les personnages d'Anna et Tobit de l'opéra Le Retour de Tobia de Haydn peuvent respirer un peu plus librement, incarnés ici par la soprano Anne Hallenberg et la basse Ruben Drole. Ce succès artistique du compositeur, écrit pour les Esterhazy, est rarement monté aujourd'hui. Sa création à Salzbourg en 2013 par Nicolaus Harnoncourt et l'orchestre de Cintilla, d'où cette capture live, a été plutôt une exception. Tout comme La Juive, l'opéra de Jacques Fromental à Lévy, donné le 23 octobre 1998 à l'opéra de Vienne. Je vous en propose d'écouter un extrait avec le chœur et orchestre de l'opéra de Vienne, ainsi que le ténor Neil Chicoff dans le rôle d'Éléazar, qui se trouve à un moment prisonnier lui aussi. Un peu comme le héros de l'opéra de Pilgrim's Progress du compositeur britannique Ralph Vaughan Williams.

Tandis que le baryton John Noble, en pèlerin, se demande quoi faire, il est ensuite approché par l'évangéliste incarné par un autre baryton. C'est un enregistrement réalisé en novembre 1970 et en janvier 1971 à Londres. Le chœur et l'orchestre philharmonique de Londres ont été dirigés par Adrian Boult. Et par la suite, on change d'air, le style et le continent aussi, tout en commençant par l'opéra de John Adams, « I was looking at the ceiling and I saw the sky », ce qu'on peut traduire « J'ai regardé le plafond et j'ai vu le ciel ». L'œuvre où on parle de la prison dans la rencontre de David et de Devine, incarnés par les chanteurs et acteurs aussi Darius Dejas et Kimako Xavier Trotman. Et pour un changement de style, les musiciens comme André Prévin ou Bernard Rand sont très bien. Tandis que dans une brève rencontre de Prévin, on parle de la liberté, dans l'opéra Vincent de Rent, à un moment donné, on est confronté au détenu présent dans la cour d'un asile. Vincent, on comprend qu'il s'agit de Van Gogh, son frère Théo et le docteur Peyron. Une atmosphère musicale étrange, je vous le garantis.

0: éponyme de Bernard Rands. Les ténors Will Perkins et Andrew Morstein ont été Théo et Dr Perron. Après, vous avez entendu deux extraits de Lady Macbeth de Mszenska de Dmitri Shostakovich avec la basse Alexander Malta en vieux forçat et la soprano Galina Vishnevskaya en Katerina Ismailova. Le chœur et orchestre de Londres ont été placés sous la direction de Mstislav Rostropovich.
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0: La liberté est au cœur de la séquence suivante. Elle est célébrée dans beaucoup d'opéras. La liberté opposée à la détention, la surveillance et la privation en tout genre nous amène dans les opéras de François-Joseph Kosek, de Józef Misiewicz, de Gaetano Donizetti, de Jean-Philippe Rameau et de Maurice Greene.

Je suis la liberté, chante Margarita avec le chœur des femmes Voces de la Fuente. Le personnage de Margarita, l'actrice et la muse de Federico García Lorca, est incarné ici par la soprano Dawn Upshaw. N'oublions pas de dire que c'est un opéra Edan Amar d'Osvaldo Golijov. Et après, une autre soprano, Edwige Parra, chante l'air de la nymphe tirée de l'opéra de Pancras Royer intitulé Pyrrhus. Ce n'est qu'après que la musique de Moussorgski nous plonge à nouveau dans le monde sans liberté aucune, dans le monde de l'esclavage. Mais disons aussi que ces danses des esclaves perses dans son opéra La Khovanchtchina sont vraiment très beaux.

0: Le chef Valéry Gergiev était à la tête de l'orchestre du théâtre Kirov dans ses danses des esclaves perses tirées de la Khovanchtchina de Modest Petrovitch Moussorgski.
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0: Une fois dans le monde ancien de l'esclavage, regardons un peu comment les musiciens se sont inspirés de l'histoire pour mettre en musique et inclure dans ce qu'ils racontent ce dont la condition était pour la plupart très dure, car non seulement il s'est trouvé en bas de la société, mais souvent sans aucun espoir d'une éventuelle amélioration aussi. La musique liée aux esclaves est souvent très belle, parfois légèrement orientale, voire héroïque quand il est question d'une bataille ou d'un soulèvement proche. Mais écoutons ce que disent, musicalement parlant, Joseph Martin Krauss, Félicien David, Karl Maria von Weber ou bien Gioachino Rossini.

C'était l'ère de Huon et des esclaves tirés de l'Oberon de Karl Maria von Weber avec le ténor Jonas Kaufmann qui a précédé un autre air, celui d'Isabella, chanté par la mezzo-soprano Oralia Dominguez. En sa présence, l'italienne à Alger de Rossini devrait être un vrai délice musical. Mais revenons maintenant à la liberté en commençant par l'œuvre d'Alessandro Stradella, l'opéra La Forza dell'Amore Paterno et la voix de la soprano chanteuse Anton Jeffrey qui chante le rôle d'Antioco.

Ach, ich fühl's, es ist verschwunden. Oh, je le sens, c'est fini. L'air de Pamina à l'acte 2 de La Flûte enchantée de Mozart, l'un des plus émouvants d'un opéra qui n'a jamais cessé de captiver depuis sa première en 1791. Dans cet air, Pamina exprime sa désolation et son désespoir face à l'indifférence de Tamino, son bien-aimé. C'est un air qui demande non seulement une technique vocale impeccable, mais aussi une capacité d'interprétation profonde pour transmettre toute la gamme d'émotions que Pamina endure. Les interprètes de ce rôle doivent donc posséder une grande sensibilité artistique pour rendre justice à la beauté et à la tristesse de cette musique. Mission réussie pour notre Julie Fuchs nationale, ici accompagnée par l'ensemble Balthazar Neumann, dirigé par Thomas Engelbrook. À suivre, le second air de Zarathustra à l'acte 2 de cette même flûte enchantée, air qui précède de peu celui de Pamina d'un point de vue chronologique, mais que nous avons choisi de faire figurer à sa suite. Toute la sagesse et la majesté du grand prêtre d'Isis et Osiris, Zarathustra, sont ici incarnés par la basse Gottlob Frick dans la version d'Otto Klemperer en 1964. Zarathustra qui nous révèle sa profondeur et sa compréhension de la vertu et de la lumière. C'est un appel à l'humanité tout entière, un appel à l'union des cœurs et à la sagesse qui triomphe des calomnies et des préjugés.

À la suite du Zarastro de la basse allemande Gottlob Frick dans la flûte enchantée de Mozart, version Klemperer, nous avons eu le plaisir d'écouter le duo d'Adam et Ève dans la troisième partie de la création de Joseph Haydn, duo interprété avec maestria par Dietrich Fischer-Dieskau et Gundula Janowitz dans la version phare de Karajan chez Deutsche Grammophon, un certain âge d'or des années 60 pour le disque. À l'instant, nous écoutions cette même Gundula Janowitz, voix d'ange incomparable, dans le récitatif air d'Agathe, à l'acte 1, scène 2 du Freischütz de Weber, où le personnage exprime ses craintes et ses espoirs, et où sa voix s'élève en une prière pour la protection et le retour de son bien-aimé. C'était, certains l'auront reconnu, la version référence de Carlos Kleiber à la tête des forces de la Staatskapelle de Dresde. Nous restons avec le même orchestre pour le final de Fidelio, unique opéra de Beethoven, dans la version de Carl Böhm. Dans ce final exaltant, nous voyons la victoire de la justice et de l'amour triomphant sur l'oppression. La musique, puissante, reflète l'essence même de la liberté, thème cher à Beethoven, Heil sei dem Tag, Heil sei der Stunde, qui se traduit par salut au jour, salut à l'heure, est un hymne à la joie et à la libération durant lequel les personnages célèbrent la liberté retrouvée de Florestan et la fin de leurs épreuves.

Marty Talvela, Franz Krass, Théo Adam, Edith Matisse, Gwyneth Jones, James King, Peter Schreier, le chœur de la radio de Leipzig, le chœur de l'opéra de Dresde et la Staatskapelle de Dresde, dirigé par Karl Böhm, le final de Fidelio de Beethoven, dans une version de référence qu'il fait bon de réécouter de temps à autre. À suivre une courte séquence consacrée à Richard Wagner, avec d'ici 5 minutes le Elden ténor danois Tycho Parli dans le rôle de Siegfried, qui nous donnera à entendre le chant de la forge Notung Notung à l'acte 1 scène 3 de Siegfried. Mais pour débuter cette séquence, voici Jonas Kaufmann dans l'air de Siegmund à l'acte 1 scène 3 de La Valkyrie. Un air dont le titre, Les tempêtes hivernales ont cédé la place au mois de mai, signale que Siegmund célèbre l'arrivée du printemps et l'éveil de l'amour. C'est un moment de grande beauté lyrique où Siegmund exprime son amour naissant pour Sieglinde. C'est Claudio Abbado qui régale avec l'orchestre de chambre Mahler.

Tycho Parly en Siegfried dans la scène où l'épée du héros Nothung est forgée. Un disque qu'on a pu redécouvrir lorsque le producteur des Antipodes, Cyrus Meyer-Homji, a consacré un plein coffret à l'art du chef d'orchestre suisse Peter Mag en 2021 dans sa collection Éloquence, chef qui guidait ici cette musique épique et héroïque en dirigeant Tycho Parly et l'orchestre de l'Opéra d'État de Berlin. Voici à présent Birgit Nilsson, Brunhilde de Légende, dans la version discographique non moins légendaire du Crépuscule des Dieux de Wagner en 1965, avec Sir Georg Scholti et l'Orchestre Philharmonique de Vienne pour le label Decca. Nous écoutons la toute fin de la tétralogie, à savoir l'immolation de Brunhilde, apogée dramatique et émotionnelle de l'anneau du Nibelung. Au préalable de cette scène puissante, Siegfried est mort. Et la Valkyrie Brunhilde, profondément affectée par la trahison et la perte, décide de mettre fin au cycle de la malédiction de l'anneau. Elle ordonne la construction d'un grand bûcher funéraire pour Siegfried, où elle prendra place elle-même à ses côtés après avoir prononcé un discours poignant. Elle y révélera sa compréhension profonde des événements et annoncera la fin de l'ère des dieux. Après avoir jeté l'anneau dans le Rhin, le rendant ainsi à ses sages gardiennes, les filles du Rhin, elle met feu au bûcher. Les flammes s'élèvent, consommant à la fois Siegfried et Brunhilde, tandis que le feu se propage jusqu'au Valhalla, signifiant la chute des dieux et la fin de l'ancien ordre. La musique, à la fois tragique et triomphante, reflète la grandeur et la solennité de ce sacrifice ultime, libérant le monde de l'emprise de l'anneau et ouvrant la voie à un nouveau commencement pour l'humanité. »

0: Birgit Nilsson dans L'Immolation de Brünnhilde, fin du Crépuscule des dieux et fin de la tétralogie de Richard Wagner dans la version mythique de Solti pour le label Decca, première intégrale de studio de la tétralogie parue au mi-temps des années 60 et faisant le bonheur des mélomanes et des audiophiles depuis 6 décennies.
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0: À la suite de cette séquence qui nous a fait remonter le temps pour écouter la voix de la Suédoise Birgit Nilsson, ce soprano dramatique légendaire qui transperçait l'orchestre durant les représentations, même lors des quadruples fortés pour entrer dans le cœur des auditeurs pour les frapper au plexus, nous allons durant quelques dizaines de minutes parcourir des paysages musicaux scandinaves et finlandais. Nous débutons par une mélodie pour voix et orchestre de Grieg, tirée de ses 4 mélodies du chœur, opus 5, intitulée tout simplement « Je t'aime » et interprétée par l'autre immense wagnérienne du XXe siècle, la norvégienne Kirsten Flagstad, accompagnée par l'orchestre symphonique de la BBC, dirigé par Malcolm Sargent, en concert en 1953. À la suite, nous aurons un arrangement pour baryton, chœur d'homme et harmonium de Landkiening, opus 31 de Grieg, sous la direction de l'ancienne footballeuse et immense chef de chœur norvégienne, Grete Pedersen. Cette œuvre est une cantate qui célèbre le retour du roi Olaf Tryggvason en Norvège. La musique de Grieg est empreinte d'un sentiment nationaliste fort, utilisant des éléments de la musique folklorique norvégienne pour évoquer l'histoire et le paysage de la Norvège. L'œuvre est considérée comme l'une des compositions les plus patriotiques de Grieg. Elle est souvent interprétée lors de célébrations nationales en Norvège. Mais avant cela, donc, écoutons Kirsten Flagstad nous dire « Je t'aime ».

Jungfrun Underlind, la Vierge sous le tilleul, mélodie du compositeur suédois Wilhelm Petersson Berger, qui vécut de 1867 à 1942, était interprétée par son compatriote et accessoirement l'un des plus grands ténors qu'ait connu le XXe siècle, Jussi Björling, en récital au Carnegie Hall le 2 mars 1958. Auparavant, c'était la soprano finlandaise Soyl Isokoski, accompagnée par l'Orchestre Philharmonique d'Helsinki dirigé par Leif Segerstam, dans une mélodie de Sibelius sur un texte suédois intitulé « De manten pa mars non », Diamant sur la neige de Mars, qui raconte dans un style théâtral comment des cristaux de neige étincelants tombent amoureux du soleil et finissent par fondre sous son baiser brûlant. À suivre, Under Strandens Granar, sous les sapins de la plage de Sibelius, mélodie orchestrée par Aulis Salinen et interprétée par la mezzo-soprano Anne-Sophie Fonauteur et l'orchestre symphonique de la radio finlandaise, dirigé par Anu Lintu. Mais juste avant, nous écoutons En Svane, un cygne de Grieg, sur un poème d'Ibsen chanté par la soprano Marianne Beate Killent avec Niels Mortensen au piano.

deux extraits de Mareya Enen Poikansa, Mare et son fils, opéra opus 22 composé par le finlandais Tauno Pilkkinen en 1943 et créé en 1945 à Helsinki. Cet opéra est basé sur le roman de la célèbre auteure finlandaise Aino Kallas, qui était connue pour combiner le folklore et le mysticisme dans ses œuvres. L'opéra est en trois actes et utilise une langue archaïque qui correspond au poids thématique de l'histoire. L'histoire se déroule pendant la nuit de Saint-Georges en 1343 et raconte un événement historique où les rebelles se sont cachés dans des sacs de grains pour infiltrer un château, mais ont été trahis par une vieille dame, ce qui a permis aux chevaliers teutoniques de réprimer la rébellion paysanne. Mare et son fils a été un point de percée pour le compositeur et a été suivi par 10 autres opéras, y compris Sudden-Morsian, La mariée du loup, qui a connu un succès international. C'est une œuvre qui reflète la richesse de la culture finlandaise et qui continue d'être une pièce importante dans le répertoire lyrique finlandais. À présent, Olav Tryggvason, opus 50. Nous retrouvons donc le roi Olav Tryggvason dans une œuvre inachevée d'Edvard Grieg, composée de fragments d'opéra en trois scènes. Le librettiste en est Bjørn Stjernø Bjørnson, un célèbre poète et dramaturge norvégien. L'œuvre a été écrite entre 1873 et 1889, mais n'a jamais été complétée en tant qu'opéra entier. La scène 3 que nous allons écouter est particulièrement remarquable. Elle représente un moment de célébration. Dans cette scène, les personnages expriment leur joie et leur gratitude envers les dieux pour les événements heureux qui se sont produits. La musique de Grieg dans cette scène est caractérisée par son lyrisme et son utilisation de thèmes nationaux norvégiens, ce qui crée une atmosphère à la fois solennelle et exaltante. Bien que l'opéra n'ait jamais été terminé, les fragments existants, y compris la scène 3, ont été adaptés pour des performances en concert. Ces fragments offrent un aperçu de ce qui aurait pu être l'un des grands opéras nationaux norvégiens et ils continuent d'être appréciés pour leur beauté et leur importance historique dans le répertoire classique. Nous écoutons le disque de Nemeyer Vich chez Deutsche Grammophon.

À la suite de la troisième scène d'Olaf Tryggvason de Grieg dans l'interprétation du Chœur d'Hommes et de l'Orchestre Symphonique de Göteborg sous la direction de Neeme Järvi, avec les voix solistes Dekan Agegard, Randy Stene et Anne Gjevang, nous écoutions deux mélodies avec orchestre chantées par Birgit Nilsson, accompagnées par l'Orchestre de l'Opéra de Vienne, dirigé par Bertil Bockstedt. La première, Skvel, soirée d'automne, opus 38, numéro 1, était de Sibelius. La seconde, Skuldmun, qui se traduit littéralement par la Vierge guerrière ou la femme bouclier, était de Ture Rungström et correspond plutôt bien, il faut le dire, à l'image brunhildienne que l'on garde de la Nilsson. Cette mélodie, composée en 41 par le Suédois, évoque, comme le dit le titre, l'image d'une femme forte et courageuse, prête à défendre son peuple. De par son orchestration, cette partition est imprégnée d'une atmosphère nordique et mystique, typique du style de Rungström, lequel mourut à l'âge de 62 ans en 47. Après cette heure de musique qui faisait la part belle aux pays scandinaves, mais aussi à la Finlande, qui y trouvait bonne place, voici une heure consacrée à nos amis anglais. Nous partons donc en Albion, avec pour débuter un extrait de l'Oratorio d'Elgar, The Kingdom, le Royaume, plus précisément la fin de la première des cinq parties structurant cette œuvre composée en 1906 et dans laquelle Elgar donne une suite aux faits narrés dans son oratorio précédent, The Apostles, en faisant vivre les apôtres durant les premiers jours de l'Église, les montrant en hommes normaux. Nous écoutons la version gravée à la fin des années 60 par Sir Adrian Bolt, à la tête du London Philharmonic Choir et du London Philharmonic Orchestra, en compagnie des solistes Margaret Price en Vierge Marie, Yvonne Minton en Marie-Madeleine, Alexander Young en Saint-Jean et surtout, pour ce qui nous concerne, John Shirley Quirk, que nous écoutons tout de suite, en Saint-Pierre.

À la suite de l'extrait de l'oratorio d'Elgar, The Kingdom, dans la version de Sir Adrian Boult, nous écoutions un extrait de Troilus and Cressida, opéra en trois actes composé par William Walton sur un livret de Christopher Hassall d'après Shakespeare, créé en 1941 et dont l'histoire se concentre sur la tragique romance entre Troilus, fils du roi de Troie, et Cressida, fille d'un prêtre défroqué. L'air « Dear child, you need a little comfort »,« Cher enfant, tu as besoin d'un peu de réconfort » que nous écoutions, se trouve dans le premier acte de l'opéra. C'est un moment où le personnage de Pandorus, l'oncle de Cressida, tente de la réconforter, de la persuader de l'amour de Troilus. La musique de Walton pour cet air est lyrique et émotive, reflétant la tendresse et la complexité des sentiments des personnages. La version révisée de l'opéra qui comprend cet air a été enregistrée en 1977 avec Dame Janet Baker dans le rôle de Cressida, Richard Cassidy en Troilus et Gerald English dans le rôle de Pandorus sous la direction de Lawrence Foster à la tête de l'orchestre de l'Opéra Royal de Covent Garden. Restons dans l'univers de l'opéra britannique, mais en mode léger, avec deux airs des compères Arthur et Sullivan tirés des Pirates de Penzance et de The Mikado, entrecoupés par un extrait de Satanella, opéra de Michael William Balfe, créé en 1858 à Covent Garden. L'histoire de Satanella s'inspire de la tradition romantique avec des éléments de magie et de transformation typiques des opéras de cette époque.

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1: Nous étions dans le Japon fictif et exotique de l'opéra comique d'Arthur et Sullivan, The Mikado, créé en 1885, servant à moquer les institutions britanniques, plus précisément à l'acte 2 où le personnage de Mikado chante l'air à More Human Mikado, où il se présente comme un souverain juste et bienveillant, cherchant à adapter les punitions aux crimes de manière humoristique et ironique. Cet air est connu pour son humour pince sans rire et son commentaire social pointu. Nous écoutions ici le baryton basse Donald Adams dans le rôle de Mikado, lequel faisait partie de la compagnie d'opéra qui défendit ardemment le répertoire de Gilbert and Sullivan en Albion et à travers le monde durant plus d'un siècle, de 1870 à 1982, la célèbre Daily Cart Opera Company. L'enregistrement date de 1957. Sir William Walton a intitulé son opéra The Bear, l'ours, créé en 1967 en référence à la pièce éponyme d'Anton Tchekhov sur laquelle l'opéra est basé. La pièce de Tchekhov est une farce en un acte qui raconte l'histoire d'une veuve, Yelena Ivanovna Popova, et d'un propriétaire terrien, Grigory Stepanovich Smirnov, qui se disputent avant de tomber in extremis amoureux l'un de l'autre. Le titre « L'ours » fait allusion au comportement grossier et à l'attitude bourrue de Smirnov qui est comparé à un ours. L'opéra de Walton, sous-titré « Extravaganza », conserve l'humour et le caractère inattendu de la pièce originale, tout en ajoutant la dimension musicale distinctive de Walton.
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La fin de l'opéra en un acte de Walton, The Bear, dans la version de James Lockhart à la tête de l'English Chamber Orchestra. Popova y est incarnée par la mezzo-soprano Monica Sinclair, Smirnov par le baryton John Shaw et Luca, le serviteur, par la basse Norman Lumsden. Concluons notre périple en Albion avec la fin du premier acte de l'opéra Gloriana de Benjamin Britten, commandé pour le couronnement de la reine Elisabeth II et créé en 1953, se caractérisant là aussi par une tension dramatique entre les personnages principaux, notamment entre la reine Elisabeth Ier et Robert Devereux, le comte d'Essex. L'acte 1 se termine sur une note de réconciliation après une série de conflits symbolisés par le duo « Happy where he could finish forth his fate », heureux où il pourrait finir son destin. Cette scène illustre la complexité des relations entre la reine, la soprano Joséphine Barstow, et Essex, le ténor Philip Langridge, mêlant amour, pouvoir et trahison, des thèmes chers à Britten. La musique de cette partie de l'opéra intègre des éléments modernes tout en faisant écho à l'époque élisabéthaine. La prière de la reine qui conclut le premier acte est un moment de réflexion intime et puissant, révélant sa solitude face au pouvoir. La musique de Britten, sous la direction précise et passionnée de Sir Charles McCrath, souligne la sensibilité des scènes d'intimité et la grandeur des moments plus publics comme les scènes de foule et les danses de cour.

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Sir Neville Mariner, à l'instar de sa légendaire série d'opéras de Mozart, gravée pour Philips, enregistra une série de messes de Joseph Haydn pour le label EMI, dont le résultat est tout aussi somptueux. Nous écoutions à l'instant le Kyrie de la Missa in Tempore Belli, soit messe en temps de guerre, et l'une des plus connues du compositeur autrichien, portant également pour nom Paukenmesse, la messe des timbales, du fait de la présence de ses percussions dans certaines parties, et plus particulièrement dans l'Agnus Dei finale. On y entend le chœur de la radio de Leipzig, préparé par Jörg Peter Weigler. Côté soliste, nous avons la soprano Margaret Marshall, la contralto Caroline Watkinson, le ténor Keith Lewis et la basse Robert Hall, et l'orchestre de la Staatskapelle de Dresde, dirigé par Neville Mariner, dans un enregistrement datant du mois d'avril ou mai 1985 en fonction des sources. Nous écoutons le Benedictus pour profiter pleinement des solistes, surtout Margaret Marshall et le fameux Agnus Dei.

gravure solaire et à laquelle on revient souvent, de la Paukenmesse de Haydn, celle de Mariner à Dresde en 85. 5 ans plus tôt, il livrait son premier enregistrement de la création du même Haydn au micro de la firme néerlandaise Philips. Ce fut un coup de maître. Voici le duo d'Adam et Ève dans la troisième partie, le chant de louange « Von deiner Güte, O Herr »« De ta bonté, ô Seigneur ». Dietrich Fischer-Dieskau et Adam, Edith Matisse et Ève, le chœur et l'orchestre de l'Academy of St. Martin in the Fields sont dirigés par ce grand chef britannique que l'on pouvait vraiment classer parmi les meilleurs à la suite de ses aînés Beauchamp, Boult et Barbirolli.

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1: Sir Neville Marriner laissa un vaste corpus dédié aux divins saxons, essentiellement pour le label Philips, mais aussi pour EMI. En témoigne cet extrait du récital Handel de Kathleen Battle, enregistré entre 1987 et 1988 dans les studios d'Abbey Road à Londres. Nous écoutions la supplication nostalgique de la sorcière Morgana dans l'opéra Alcina. L'air Tornami a vague égard revient vers moi. Voici, toujours avec l'Academy of St. Martin in the Fields, dirigée par Marriner, la berceuse de Solveig à l'acte 5 du Peer Gynt de Grieg, interprétée par la soprano slovaque Lucia Pop.

0: Sir Neville Marriner dirigeait à merveille la musique légère. Nous l'écoutions ici à la tête de son orchestre de l'Academy of St. Martin in the Fields, dans l'ouverture de l'opérette en trois actes de Franz von Zuppé, poète et paysan, œuvre créée à Vienne en 1846. Il s'agissait du deuxième disque d'ouverture de von Zuppé de Marriner, gravé en 1989, après celui gravé pour Philips 12 ans plus tôt. Voici pour ces pérégrinations marinériennes. Faisons à présent place au fringant baryton basse gallois Bryn Terfel. Nous l'écoutons dans quelques extraits de sa revigorante monographie consacrée aux Américains Rodgers and Hammerstein, Something Wonderful, quelque chose de merveilleux, un titre de disque qui ne ment pas sur son contenu.
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0: Aux côtés de ses intégrales d'opéra, Brinterfell a enregistré beaucoup de récitals thématiques, ma foi très réussis. Nous l'avons écouté chez Rodgers et Hammerstein en 1996 avec des extraits d'Oklahoma, La Mélodie du Bonheur et enfin Allegro sur son disque Something Wonderful et à l'instant, en 2010, dans deux extraits de son disque Bad Boys, Mauvais Garçon. Tout d'abord, la complainte de Mackie Messer dans l'opéra de Katsu de Kurt Weill et Bertolt Brecht, et à l'instant dans son incarnation du personnage de Sporting Life, dans ce qui est devenu un grand standard de jazz, It Ain't Necessarily So, tiré du Porgy and Bess des frères Gershwin. Dans les deux albums, le gallois était accompagné par Paul Daniel à la direction. Écoutons-le à présent dans son incarnation d'un autre mauvais garçon, à savoir Méphistophélès, chez Berlioz. Une très réussie damnation de Faust avec l'orchestre Philharmonia dirigé par Myung-Woon Chung en 1995-96. Voici à l'acte 2 la scène 6 et une partie de la scène 7 jusqu'au ballet des sylphes inclus. Cela nous permet d'admirer la souplesse admirable de l'instrument de Brinterfell. Premièrement, dans l'air Une puce gentille, durant lequel il use de sarcasme, d'ironie malicieuse, d'humour mordant et de légèreté piquante, narrant l'histoire d'un prince qui élève au grand désarroi de sa cour une puce et toute sa famille à un rang élevé, satire à peine voilée et caricature des privilèges ridicules de la noblesse. Un peu plus loin, la duplicité est de mise dans l'air Voici des roses, Brinterfell nous y fera bénéficier de son sublime sotto voce, ses notes filées qui l'ont rendu célèbre. Je me souviens d'un Elias extraordinaire à la salle Pleyel, où il faisait de même en 1992 ou 1993. Une apparente douceur qui lui sert à manipuler en usant d'une séduction insidieuse et en laissant apparaître une menace subtile. Terfel est dans un contrôle total de sa voix et sert tous les aspects dramatiques de son personnage complexe de Méphistophélès.
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Le ballet des Sylphes, qui clôturait cet extrait de La Damnation de Faust de Berlioz, extrait qui nous permettait d'admirer le Méphistophélès de Bryn Terfel. L'orchestre Philharmonia était dirigé par Myung Woon Chung, une intégrale Deutsche Grammophon. Place au baryton lyrique bordelais Florian Sempé avec une sélection d'airs extraite de son album Ferrum Splendidum que l'on peut traduire par métal resplendissant chez Alpha Classics. Cette expression évoque les épées, les chevaliers, les châteaux forts et l'univers du Moyen-Âge, métaphore poétique annonçant le choix programmatique de ce récital tissé d'airs et de pages orchestrales nous faisant voyager du Richard Cœur de Lion de Grétry au Lohengrin de Wagner en passant par les Carmina Burana de Orff, Ferval de Dindy, Le Pardon de Pleurmel de Meyerbeer ou bien encore L'Enchantresse de Tchaïkovski. Nous allons pour notre part écouter un extrait des Mirifiques Aventures du Chevalier Déon de Romain Dumas, l'air de Bourgogne Je suis un fruit, le final d'un opéra composé en 2019 par ce jeune compositeur né en 1985, une véritable création ici.

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0: Le chevalier Sempey, pardon, le baryton Florian Sempey et le ténor Johan Lelanne, accompagnés par l'Orchestre National Bordeaux-Aquitaine dirigé par Victor Jacob dans l'adaptation française de 1839 de Lucie de Lammermoor de Donizetti, successivement Quel air sombre, D'un amour qui me brave et enfin À moi, viens, ouvre tes ailes. Auparavant, c'était l'air de Mercutio, Mab, la reine des mensonges, du Roméo et Juliette de Gounod. Ferrum Splendidum est un album très attachant qui découle d'une passion qui remonte à l'enfance de Florian Sempey. Dans son accroche, il nous parle de la forêt de Brocéliande et de ses légendes extraordinaires, ses personnages mythiques, une forêt dans laquelle il se ressource chaque année, laissant son esprit s'évader. Il nous confie s'être découvert des ancêtres périgourdins forgerons de leur état, travaillant et martelant le métal en fusion des armes et des équipements des seigneurs et des cavaliers. Dans son album Ferrum Splendidum chez Alpha, c'est le métal de sa voix que le Bordelais forge pour incarner, pour notre plus grand plaisir, ces personnages qu'il a judicieusement choisis pour nous emporter avec lui dans ce Moyen-Âge romantique, nous invitant à écouter cet album et à suivre ce chevalier qui, au fil des airs, tous plus beaux les uns que les autres, cherche à passer des ténèbres à la rédemption. D'Adèle Hugo, la fille de Victor, on connaît le destin tragique, la passion amoureuse non réciproque, le déclin psychique, les internements. Mais ce qu'on connaît moins, c'est la compositrice que voici croquée dans un beau disque Alpha Classics. Successivement, Sandrine Pio et Karine Dehaye chantent des mélodies sur des poèmes de Victor Hugo, orchestrés par le compositeur Richard Dubugnon. L'orchestre Victor Hugo, quel autre, est dirigé par Jean-François Verdier.
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À la suite de Ce que chantait Jean Prouvaire, Nuit de juin et Regret, trois poèmes de Victor Hugo mis en musique par sa fille Adèle Hugo et orchestrés par Richard Dubugnon dans l'interprétation de Sandrine Pio, Karine Dehé et l'orchestre Victor Hugo sous la direction de Jean-François Verdier, un disque Alpha Classics. Nous écoutions le Cantique de Jean Racine de Fauré, interprété par Pascal Dossogne à l'orgue, le chœur de chambre de Namur et le Millennium Orchestra dirigé par Thibault Lennertz sur un très excitant disque consacré en grande partie au compositeur de Pénélope pour le centenaire de sa mort chez Richard Carr. Sur la même galette figure en bonne place la véritable version originale du Requiem, celle de janvier 1888, au sein de laquelle ne figure ni l'offertoire ni le Liberame. Un retour aux sources rafraîchissant et tonifiant. À noter, le Pie Jésus est chanté par la soprano Caroline Venance.